0: Il était pas un peu espagnol ou...
1: Non.
2: Le dimanche, on y attend beaucoup les coureurs.
3: Pour ce soir-là, il savait pas qu'il allait assister à un échange.

Debussy se réclama des concordances mystérieuses entre la nature et l'imagination. Il fut un maître de l'osmose panthéiste, des paysages sans homme, dont les personnages apparaissent comme des silhouettes sans visage. On trouve à profusion ces mots, ces parfums et ces images. Clarté, obscurité, mer.